La tradition de telles fêtes reste vivante dans la mémoire du peuple, entremêlée avec certaines figures des contes populaires, des hommes forts qui, par leur force exceptionnelle, exécutent des merveilles. On sait que Marie-Louise a épousé le comte Neipperg. La fantaisie populaire le transforma en baron Ebelastine, tout en maintenant la vérité qu'elle n'a pas conservé la fidélité à Napoléon jusqu'à sa mort. Ainsi se mêle la vérité historique et la fantaisie populaire dans une entité insoluble, la légende, qui est plus vraie que l'histoire.